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1: L'utilisation du SOS peut aussi devenir un outil narratif, comme lorsque Gavin Bryars l'utilise dans son œuvre protéiforme The Sinking of the Titanic, composée entre 1969 et 1972. Le compositeur retrace ici la destinée de la musique à bord du paquebot en la présence de l'orchestre embarqué à bord du Titanic. Gavin Bryars tente alors de traduire le naufrage de la musique s'enfonçant progressivement dans les abysses. Dans une version live donnée en 2012, tout un passage reprend ce SOS joué par des instruments sur scène ou diffusé sur haut-parleur dans la salle.

le groupe brésilien Som Imaginario et son morse de 1970, où la clave, le rythme toujours présent dans quantité de musique d'Amérique du Sud, est lu comme un code morse. T-t-t-t-t-t-t-t-t. Trois courtes, trois longues, trois courtes, c'est-à-dire SOS. Et peut-être bien qu'il y a un code caché derrière pas mal de notes répétées dans l'histoire de la musique. Un peu comme celle-ci.

Certains y ont vu le V de victoire, trois courtes et une longue. Bon, le pauvre Beethoven, il n'en savait rien, parce que le morse a été inventé après sa mort. Mais bon, ce riff, ce motif, ce pattern, ce rythme surcélèbre est devenu l'indicatif des émissions de la BBC diffusées pendant la Seconde Guerre mondiale. Et il est en effet possible de faire des motifs rythmiques en morse. Le groupe de rock progressif Rush s'est inspiré ainsi du code aéronautique de l'aéroport de leur ville natale, Toronto, correspondant aux trois lettres YYZ. En morse, ça fait...

Mais bon, ici, le code Morse est entièrement rythmisé, si ça se dit. Il est contraint de rentrer dans un tempo, une métrique pour devenir un rythme reproduisible. Alors que finalement, le débit d'un code Morse, c'est un peu une formule hors du temps. Une forme d'électron libre qui peut tout à fait devenir un contrepoint temporel au déroulement d'un morceau. Le jeune artiste flamand Willem Hardui, dans Morse, une chanson toute en intimité et riff de batterie perforé, lance des appels de Morse qui semblent flotter dans un espace-temps non musical.

Le groupe Kraftwerk s'est évidemment approprié le son du code Morse dans Radioactivité. Est-ce pour dire quelque chose ? Alors là, j'en sais rien. Mais c'est vrai qu'il peut y avoir, dans cette utilisation du Morse, des messages plus ou moins cachés. Comme dans « Message esquisse » de Pierre Boulez pour 6 violoncelles et 1 violoncelle soliste. Dès le début, toute la musique dit quelque chose. Chaque note tenue par les violoncelles sont des hauteurs correspondant aux lettres du nom du commanditeur de l'œuvre, mais surtout ami de Pierre Boulez, Paul Zahrer. Le S est un mi bémol, A un la, C un do, H un si bécard, E un mi, R un ré. Suite à cet accord de 6 notes totalement figées, on entend plein de petits impacts joués avec le bois de l'archet, col legno, qui sont en fait la transposition en morse de chaque lettre. Un double message en hauteur et en rythme, caché mais pas tant que ça finalement.